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1: Mesdames et messieurs, bonsoir. Merci de nous retrouver ce soir sur CAN en français. Nous sommes ensemble jusqu'à 22h et au micro avec vous, Shirley Journeau. Aujourd'hui, nous sommes le dimanche 12 juillet 2026 et au cœur de l'actualité ce soir, la montée des tensions entre Washington et Téhéran, frappes américaines, menaces iraniennes sur le détroit d'Ormuz, attaques contre plusieurs alliés des États-Unis dans le Golfe. Jusqu'où peut aller cette escalade? Nous en parlerons avec Sébastien Lévy, spécialiste des États-Unis. Et puis ce soir, on parlera aussi de football avec les dernières nouvelles de la Coupe du Monde. Le Mondial entre dans sa phase décisive avec les demi-finales qui se profilent, mais aussi son lot de polémiques, notamment après le quart de finale très disputé entre l'Angleterre et la Norvège. Pour analyser ce dernier carré et revenir sur les controverses qui marquent cette édition, nous recevrons Jérémy Sichportich, reporter pour Radio Shalom. Enfin, dans notre magazine de ce soir, nous consacrerons un dossier spécial aux 120 ans de la réhabilitation d'Alfred Dreyfus, un officier juif condamné à tort dans un contexte de déchaînement antisémite avant d'être innocenté, après des années de combat pour la vérité et la justice. Que représente aujourd'hui cet épisode majeur de l'histoire française? Nous en parlerons avec l'historien et guide David Shapira. Mais avant tout, voici les principaux titres de ces dernières 24 heures.
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1: Aujourd'hui, la mort du sénateur républicain Lindsey Graham a été annoncée aux États-Unis. Selon la chaîne NBC, l'élu de Caroline du Sud serait décédé des suites d'un arrêt cardiaque à son domicile de Washington. Tsahal affirme avoir frappé aujourd'hui un site de fabrication d'armes du Hamas à Gaza, où se trouvaient selon elle des membres du groupe terroriste au moment de la frappe. L'agence de presse iranienne semi-officielle Fars fait état d'explosions dans l'est de la ville portuaire de Bandar Abbas, ainsi que dans la zone côtière située autour de l'île de Qasm. Le président américain Donald Trump affirme que l'Iran avait accepté un accord samedi avant d'attaquer ensuite un navire dans le détroit d'Ormuz à l'aide d'un drone. Le président américain Donald Trump affirme que les États-Unis ont mené de lourdes frappes contre l'Iran en réponse aux attaques récentes iraniennes contre des navires dans le détroit d'Ormuz. Selon les médias officiels iraniens, les frappes américaines de la nuit dernière ont tué un soldat iranien. L'Iran maintient ses affirmations selon lesquelles le détroit d'Ormuz est de nouveau fermé à la navigation. Téhéran accuse les forces américaines de mouvements illégaux, alors que le commandement central américain affirme que de son côté, que le trafic maritime reste normal. La Commission des Affaires étrangères et de la Défense de la Knesset a approuvé pour ses dernières lectures au Parlement un projet de loi qui accorderait une immunité temporaire de 90 jours contre l'arrestation aux jeunes ultra-orthodoxes qui refusent d'effectuer leur service militaire à compter de la promulgation de la loi. Le président de la commission de la Knesset, le député du Likoud Ophir Katz, annonce que les prochaines élections auront lieu le 27 octobre 2026, conformément à la date prévue par la loi. La Knesset actuelle achèvera cette semaine son mandat complet de 4 ans, le 17 juillet. Et enfin, environ 300 personnes ont été évacuées hier d'un quartier de Sarcelles, en France, en banlieue parisienne, après la découverte d'une voiture suspecte à proximité de la synagogue de la ville. Le ministre français de l'Intérieur, Laurent Nunez, a indiqué que le véhicule avait entraîné cette opération de précaution. La crise s'est aggravée après l'annonce des gardiens de la révolution iranien de la fermeture du détroit d'Ormuz, un passage maritime stratégique situé entre le golfe Persique et le golfe d'Oman, par lequel transite une part importante du commerce mondial du pétrole. Téhéran affirme avoir pris cette décision en réponse à ce qu'il qualifie d'ingérence américaine dans la région. Selon les médias d'État iraniens, les forces navales des gardiens de la révolution ont tiré un coup de semonce contre un navire qui empruntait un itinéraire jugé non autorisé dans le détroit. L'Iran affirme ensuite qu'aucun navire ne sera autorisé à franchir cette voie maritime jusqu'à nouvel ordre. En réaction, les États-Unis ont lancé une nouvelle série de frappes contre l'Iran. Le commandement militaire américain pour le Moyen-Orient, le CENTCOM, affirme avoir visé environ 140 cibles iraniennes après une attaque contre un navire commercial battant pavillon chypriote dans le détroit d'Ormuz. Selon Washington, un membre de l'équipage est porté disparu et le bâtiment a été gravement endommagé après un incendie dans la salle des machines. Le secrétaire américain à la défense Pete Hegseth a justifié ses opérations en écrivant sur le réseau social X « L'Iran a fait un mauvais choix, maintenant il en paie le prix ». Ces frappes auraient également fait une victime dans les rangs militaires iraniens. Les médias locaux annoncent la mort du lieutenant Hamidreza Degani, tué selon eux lors d'une attaque américaine contre le port de Jask dans le sud de l'Iran. Face à ces opérations américaines, Téhéran a menacé d'élargir ses représailles. Les gardiens de la révolution affirment avoir détruit un centre de commandement et des hangars de drones sur une base située en Jordanie, alliée des États-Unis. Plusieurs pays du Golfe ont également signalé des attaques. Les Émirats arabes unis affirment avoir intercepté des missiles et des drones venus d'Iran. À Bahreïn, des sirènes d'alerte ont retenti. Au Qatar, des explosions ont été entendues à Doha. Et les autorités annoncent avoir intercepté une attaque de missiles visant leur territoire. Le Qatar a condamné les frappes iraniennes contre son territoire et celui de ses voisins, appelant à éviter une nouvelle escalade régionale. Au cœur de la confrontation, le contrôle du détroit d'Ormuz, les États-Unis affirment que le passage reste ouvert et que leurs forces sont positionnées et prêtes à garantir la liberté de navigation. Le CENTCOM affirme que l'Iran ne contrôle pas le détroit, le trafic circule. Une version rejetée par Téhéran. L'autorité iranienne du détroit du Golfe Persique affirme que le passage reste fermé en raison des opérations américaines dans la région et indique que les demandes de navigation seront réexaminées lorsque la stabilité et le calme seront revenus. De son côté, Donald Trump assure que les États-Unis ont frappé très durement l'Iran. Dans un entretien accordé à NBC, le président américain affirme que Washington et Téhéran était très proche d'un accord samedi avant que l'Iran ne lance, selon lui, une attaque de drones contre un navire. Donald Trump n'a pas précisé la nature exacte de cet accord, mais affirme que Téhéran était prêt à abandonner ses exigences, notamment sur le dossier nucléaire. Il réaffirme également que le détroit d'Ormuz reste ouvert et assure que les États-Unis ont bombardé très durement l'Iran. Pour en parler, nous recevons tout de suite et sans plus tarder Sébastien Lévy, spécialiste des États-Unis. Sébastien, bonsoir, merci d'être avec nous ce soir.
3: Bonsoir, Shirley.
1: Sébastien Lévy, tout d'abord, comment analysez-vous cette nouvelle phase d'escalade entre les États-Unis et l'Iran ?
3: Malheureusement, c'était assez prévisible, c'est-à-dire que ce MOU, donc ce mémorandum d'understanding, pardon, ce protocole, il est extrêmement flou. Et le problème, effectivement, lorsque vous êtes dans le flou, c'est que vous laissez ouvert un certain nombre de sujets qui ne sont pas réglés. Et donc, malheureusement, beaucoup d'analystes avaient anticipé que vous auriez au minimum des escarmouches, peut-être encore plus. Et on est aujourd'hui dans cette incertitude. Est-ce que ce sont des escarmouches qui vont se régler pour permettre de reprendre la négociation, ou on va vers quelque chose de plus, de plus problématique sur le long terme? Seul l'avenir le dira. Mais effectivement, malheureusement, c'est assez peu surprenant lorsque l'on sait qu'il y a en plus une absence absolument complète de confiance entre les États-Unis et les Iraniens.
1: Alors Trump affirme que l'Iran avait accepté un accord samedi, donc hier, sans préciser exactement la nature de cet accord. Comment faut-il interpréter cette déclaration selon vous ?